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3: Voici vos nouvelles, Arsenal Média. Plusieurs régions du sud du Québec seront cette semaine confrontées à un épisode de chaleur. Environnement Canada signale que du temps chaud et humide est attendu de mercredi à samedi dans de nombreux secteurs. On prévoit des maximums de 30 à 33 degrés Celsius, avec des valeurs humidex se situant entre 40 et 44. Le gouvernement du Québec investit 66 millions de dollars dans sa lutte contre les groupes criminels et la violence armée. Québec veut notamment sécuriser une expertise en place en matière de renseignement sur le crime organisé et poursuivre les efforts visant à déstabiliser l'organisation et les capacités des groupes criminels. La municipalité d'Adstock confirme investir dans ses infrastructures de loisirs. La municipalité, qui va relocaliser le terrain de balle de Saint-Méthode et injecter d'importantes sommes dans le parc nature du domaine Escapade, la municipalité espère tout de même obtenir une aide de Québec qui pourrait financer ses projets à hauteur de 66 %, plusieurs millions de dollars étant en jeu. Côté météo à Thetford Mines, ce soir et cette nuit s'est dégagé, suivi de quelques nuages, plus tard au courant de la nuit, et le minimum est de 12 degrés.
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Demain, c'est le 1er juillet, ce qui veut dire que c'est la fête du Canada et on célèbre ça en grand à la ville de Thetford. Plusieurs activités pour toute la famille qui sont prévues et si vous voulez savoir la programmation, vous pouvez suivre la page Facebook ou le site de la ville pour connaître tout ça. Mais c'est vraiment une belle programmation pour célébrer le tout qui va être offerte à partir de demain tout au long de la journée et de la soirée. Mais pour l'instant, on est mardi le 30 juillet.

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5: Voici vos nouvelles, Arsenal Média. Plusieurs régions du sud du Québec seront cette semaine confrontées à un épisode de chaleur. Environnement Canada signale que du temps chaud et humide est attendu de mercredi à samedi dans de nombreux secteurs. On prévoit des maximums de 30 à 33 degrés Celsius, avec des valeurs humidex se situant entre 40 et 44. Le gouvernement du Québec investit 66 millions de dollars dans sa lutte contre les groupes criminels et la violence armée. Québec veut notamment sécuriser une expertise en place en matière de renseignement sur le crime organisé et poursuivre les efforts visant à déstabiliser l'organisation et les capacités des groupes criminels. La municipalité d'Adstock confirme investir dans ses infrastructures de loisirs. La municipalité, qui va relocaliser le terrain de balle de Saint-Méthode et injecter d'importantes sommes dans le parc nature du domaine Escapade, la municipalité espère tout de même obtenir une aide de Québec qui pourrait financer ses projets à hauteur de 66 %, plusieurs millions de dollars étant en jeu. Côté météo à Thetford Mines, ce soir et cette nuit s'est dégagé, suivi de quelques nuages, plus tard au courant de la nuit, et le minimum est de 12 degrés.
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4: Voici vos nouvelles, Arsenal Média. Plusieurs régions du sud du Québec seront cette semaine confrontées à un épisode de chaleur. Environnement Canada signale que du temps chaud et humide est attendu de mercredi à samedi dans de nombreux secteurs. On prévoit des maximums de 30 à 33 degrés Celsius, avec des valeurs humidex se situant entre 40 et 44. Le gouvernement du Québec investit 66 millions de dollars dans sa lutte contre les groupes criminels et la violence armée. Québec veut notamment sécuriser une expertise en place en matière de renseignement sur le crime organisé et poursuivre les efforts visant à déstabiliser l'organisation et les capacités des groupes criminels. La municipalité d'Adstock confirme investir dans ses infrastructures de loisirs. La municipalité, qui va relocaliser le terrain de balle de Saint-Méthode et injecter d'importantes sommes dans le parc nature du domaine Escapade, la municipalité espère tout de même obtenir une aide de Québec qui pourrait financer ses projets à hauteur de 66 %. Plusieurs millions de dollars étant en jeu. Côté météo à Thetford Mines, ce soir et cette nuit, c'est dégagé, suivi de quelques nuages, plus tard au courant de la nuit, et le minimum est de 12 degrés.
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Demain, c'est le 1er juillet, ce qui veut dire que c'est la fête du Canada et on célèbre ça en grand à la ville de Thetford. Plusieurs activités pour toute la famille qui sont prévues et si vous voulez savoir la programmation, vous pouvez suivre la page Facebook ou le site de la ville pour connaître tout ça. Mais c'est vraiment une belle programmation pour célébrer le tout qui va être offerte à partir de demain, tout au long de la journée et de la soirée. Mais pour l'instant, on est mardi.

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2: Voici vos nouvelles, Arsenal Média. Plusieurs régions du sud du Québec seront cette semaine confrontées à un épisode de chaleur. Environnement Canada signale que du temps chaud et humide est attendu de mercredi à samedi dans de nombreux secteurs. On prévoit des maximums de 30 à 33 degrés Celsius, avec des valeurs humidex se situant entre 40 et 44. Le gouvernement du Québec investit 66 millions de dollars dans sa lutte contre les groupes criminels et la violence armée. Québec veut notamment sécuriser une expertise en place en matière de renseignement sur le crime organisé et poursuivre les efforts visant à déstabiliser l'organisation et les capacités des groupes criminels. La municipalité d'Adstock confirme investir dans ses infrastructures de loisirs. La municipalité, qui va relocaliser le terrain de balle de Saint-Méthode et injecter d'importantes sommes dans le parc nature du domaine Escapade, la municipalité espère tout de même obtenir une aide de Québec qui pourrait financer ses projets à hauteur de 66 %. Plusieurs millions de dollars étant en jeu. Côté météo à Thetford Mines, ce soir et cette nuit s'est dégagé, suivi de quelques nuages, plus tard au courant de la nuit, et le minimum est de 12 degrés.
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3: Bonjour, ici Boris Chassaigne. Les célébrations de la fête du Canada prévues pour aujourd'hui pourraient être perturbées par la météo qui pour l'heure annonce du temps très incertain. Au programme du 1er juillet, du temps chaud, de la pluie, des éclaircies, de même que des orages. La ville de Thetford Mines demeure cependant optimiste, elle qui a prévu nombre d'activités de 10h à 22h au parc Notre-Dame, dont de nombreuses animations pour toute la famille en journée. Ces activités seront suivies en soirée de la classique sous les étoiles Thetford Chrysler, avec un match de baseball opposant l'Unicanva de Thetford aux Pirates de Saint-Jean-sur-Richelieu à 18h45. On présentera ensuite un spectacle pyrotechnique musical à 22h. Les organisateurs de la classique sous les étoiles qui espèrent faire salle comble au stade Desjardins. Environnement Canada a placé la région de Thetford sous avertissement jaune de chaleur avec des indices humidex qui vont franchir les 40 degrés au cours des prochains jours. On prévoit de mercredi à samedi des maximums de 30 à 33 degrés Celsius et des minimums la nuit de 23 degrés. On estime que plus de 200 000 ménages vont changer d'adresse lors de la période entourant le 1er juillet au Québec. Plusieurs devront affronter des conditions caniculaires et prendre garde à ne pas se blesser. La blessure la plus commune lors d'un déménagement étant la lombalgie, une douleur au bas du dos. Et le gouvernement de Christine Fréchette et Hydro-Québec veulent faire passer de 48 à 77% la consommation d'énergie renouvelable produite au Québec d'ici 2050. Le plan de gestion intégrée des ressources énergétiques du gouvernement, dévoilé hier, prévoit des investissements de 87 milliards de dollars d'ici 2050. Il s'ajoute aux 200 milliards déjà annoncés dans le plan 2035 d'Hydro-Québec. 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

J'espère que vous allez bien. Bon réveil. C'est le 1er juillet aujourd'hui. Est-ce que vous avez congé ou est-ce que vous allez passer la journée plutôt à déménager? Hein? C'est selon. Merci d'être branché en tout cas sur nos ondes. Et on va avoir bien du plaisir jusqu'à 8h45 ensemble. Voici Marc Dupré à l'envers.

0: Pendant que François Charron est en vacances, il ne nous laisse pas quand même aller main vite. C'est Lynn Boutillette qu'on retrouve pour la première fois pour la chronique techno. Bon matin, Lynn!
1: Bon matin, Valérie!
0: Ça fait plaisir de te jaser, surtout que tu nous proposes un système de protection qui pourrait nous aider avec les dégâts d'eau. Je pense que c'est le pire cauchemar de tout le monde.
1: Ben, c'est le pire cauchemar, puis il y en a plusieurs qui le vivent actuellement. Hein?
0: Oui.
1: On n'a pas fini dans les prochaines années non plus, d'après les spécialistes. Il faut commencer vraiment à prévoir, à prévenir, à s'installer.

0: donner. Il y a des systèmes qui existent, puis il y en a un surtout que je voulais vous parler aujourd'hui, qui est un système québécois de Synopée Technologie. En fait, ce que c'est qu'on installe une espèce de valve intelligente, puis quand je dis on installe, là, c'est pas nous, là, on le fait installer par des plombiers d'expérience. Là.
1: Oui.
0: Je me trompe entre l'eau chaude et l'eau froide, on commence pas ça. mais on le fait donc installer cette valve intelligente qui vient avec des détecteurs qu'on va mettre un peu partout dans des zones qui sont inaccessibles. Donc, okay. Tu sais, derrière le lave-vaisselle, mm-hmm. Derrière la tank à eau chaude, des lieux qui sont inaccessibles. Et ce que ça fait, c'est que dès que ça détecte un niveau d'eau vraiment minime, là, on parle de 0,04 mm d'eau, là, vraiment tout petit, eh bien, on reçoit une alerte dans notre téléphone qui nous permet à ce moment-là, un, d'être informé, mais deux aussi de pouvoir fermer la valve intelligente. Donc, on peut être à distance, en voyage, on reçoit une notification, pas de panique, pas besoin d'appeler mon oncle, ma tante qui s'en viennent à la maison, vérifier si tout est beau, là, on n'a pas la panique. On prend ça calme et on ferme simplement la valve intelligente. Puis elle est tellement brillante, cette valve-là, qu'elle va même détecter le moindre changement dans le débit d'eau.
1: Okay.
0: Donc, s'il y a un petit tuyau là, dans le toit qui coule, puis que ça fait comme il y a un petit débit, il y a quelque chose, ils vont le détecter, nous avertir, puis on peut prévoir avant que ça nous coûte beaucoup plus cher que qu'est-ce que ça peut nous coûter déjà.
1: Hey, c'est fou ce que la technologie peut nous permettre de faire et parlant de ce que ça pourrait nous coûter, justement, disons qu'on n'avait pas la valve, là. Disons que qu'on doit réclamer. Il y a un outil qui peut nous faire comparer plusieurs assurances là, pour justement nous faire économiser.
0: Mais oui, parce que on veut économiser, hein. On cherche comment on peut économiser dans toutes ces situations-là. Puis les assurances, ben ça devient problématique avec un dégât d'eau, mais avec plein d'accidents, je veux dire, le prix monte. Et là, on vient surpris. Puis je sais pas si c'est juste moi, là, mais quand je viens pour avoir ma réclamation, mon renouvellement, alors que j'ai pas fait de réclamation, ben je sais pas pourquoi je suis punie, là. Mais
1: oui.
0: Ça me coûte toujours plus cher que le 2 ans, tu sais. Mais il y a quelque chose là-dedans qu'il faut s'arrêter puis se dire il y a des façons d'économiser. Faut arrêter de dire oui au premier prix qu'on nous offre juste parce que c'est plate magasiné des assurances. On vous a préparé sur françoischarron.com un comparateur qui vous permet de vérifier les prix entre toutes les compagnies avec vos conditions pour voir quelle est la meilleure offre. Fait que là, arrêtez là, de vous dire, bon, ben, j'ai pas le choix, mon parent de ça m'a le payé, c'est tout. Non, allez voir. Et là, les comparateurs, on vous parle pour à peu près tout ce qui est assurable. Bateau, auto, maison, votre vie, tout ce qui existe, on a des comparateurs pour ça. Prenez le temps de le faire. C'est pas si long à faire. C'est plate. Oui,
1: ouais.
0: C'est plate. Mais on vous sauve une étape. Puis après ça, vous allez être bien content d'économiser. Puis vous pourrez ben, vous acheter une belle valve intelligente pour vous protéger après ça.
1: Excellente idée. J'aime comment tu fais les calculs. Tu voulais nous parler aussi d'une application pour planifier et gérer nos voyages. Premièrement, c'est 100% québécois. Ça aussi, on aime. Ça nous permet de pas avoir comme 12 onglets d'ouvert en même temps puis de s'y perdre.
0: Alors moi, je suis une... On se connaît pas encore, là, mais je suis une très bonne TDAH, là, quelque chose de solide. Et moi, préparer un voyage, là, c'est un projet. Là. Moi,
1: okay.
0: Je me retrouve avec des 12 carnets d'ouvert,
1: ouais.
0: J'ai des listes, des tout... Oh, ça n'a plus de sens.
1: Moi aussi.
0: Puis je me cherchais vraiment une application qui me permettrait de tout rassembler à la même place pour me rendre ça facile.
1: Okay.
0: Et l'application Planning Motion, qui est un outil québécois, fait vraiment le travail. Ça nous permet d'avoir un calendrier interactif pour visualiser les étapes de notre voyage qu'on a toutes planifiées. On peut planifier nos activités à l'intérieur de l'application, mais on reçoit même une notification pour éviter de les manquer, parce que ça, c'est bien mon genre d'être à quelque part, puis ah ben, c'était là 15 minutes. On a manqué le film,
1: oh,
0: la gang.
1: Non.
0: On peut ajouter aussi des itinéraires qui sont mis à jour directement dans Google Maps. On a un système de budget intégré, donc ton budget est là, t'as un système de conversion qui est à l'intérieur, puis t'as même des to-do list à l'intérieur pour s'assurer que les enfants font leur valise puis qu'ils ramènent le stock. Fait que tout est à l'intérieur, c'est super bien fait. C'est une application qu'on peut l'essayer gratuitement pour préparer un voyage, OK? Je dis pas que c'est l'outil de perfection. Là. Moi, en tant que TDAH, je sais très bien qu'il faut que je trouve mon outil à moi, là, qu'est-ce qui me permet de bien m'organiser. Mais je vous dis, c'est une application qui vaut le détour. Planning Motion, là, pour vrai, je pense que ça pourrait faire une belle différence pour les gens qui ont besoin de plus d'organisation.
1: Et puis, en terminant, si on veut encore une fois ben, économiser, c'est l'événement Prime Day et vous nous dites en fait avec l'équipe de François Charron où on peut faire des bonnes affaires parce que des fois, on ne sait pas si c'est un bon rabais ou si on se fait un petit peu avoir.
0: Ben c'est vrai, hein, parce qu'on entend de plus en plus les gens qui disent « Ben là, voyons donc, on dirait qu'ils ont monté les prix avant. »
1: C'est ça. «
0: Prime Day, puis là, je fais-tu un bon affaire? Je devrais-tu attendre? » Bon, là, nous, on est bien au courant de ça. Là. On regarde les prix à journée longue, là, puis on regarde les deals à journée longue. Fait que ce qu'on a fait, c'est que toute l'équipe, puis encore aujourd'hui, hein, là, présentement, sont en train de défricher le web, le reste de l'équipe, pendant que je te parle ici, et ils sont en train d'essayer vraiment, on a fait une chronique complète où on vous présente les meilleurs deals techno du Prime Day, mais plus que ça, on a même un ajout, c'est que si, admettons, là, bon, vous cherchez là, un robot qui va tondre votre gazon à la longueur que vous voulez, bien là, là, même si François est en vacances, là, vous pouvez vous rendre sur nos réseaux sociaux et dire « Hey François, peux-tu me trouver un robot? » Puis là, François va sortir de ses gougounes du sable, puis là, il va aller vous chercher ça. Bon, c'est pas François, là, mais le reste de l'équipe va le faire. Je vous le promets, on est là pour vous aider encore pour 2 jours. Profitons-en du Prime Day. À quelque part, on veut économiser, bien, c'est une façon de le faire, donc pourquoi pas. Il y a même une section de produits québécois qu'Amazon ont sorti pour nous faire plaisir sûrement pour la Saint-Jean. Je sais pas pourquoi Jeff Bezos il a voulu nous faire plaisir aux Québécois, c'est pas dans ses habitudes, mais cette fois-ci il l'a fait, donc on le remercie. Ben,
1: absolument, on va aller voir ça avec beaucoup d'intérêt, donc je vous rappelle que vous allez faire un tour au françoischarron.com et également tous les liens vont se retrouver dans notre section rattrapage. Lynn, ça a été un plaisir, on se reparle une prochaine fois.
0: Ben,

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2: Bon mercredi, ici Louis-Philippe Arnoirel. Des représentants du Canada, des États-Unis et du Mexique se réunissent aujourd'hui pour discuter du renouvellement de l'accord de libre-échange entre les trois pays. Bien que la date limite pour prolonger l'accord de 16 ans soit atteinte, il reste en vigueur avec des révisions annuelles pour une période maximale de 10 ans. Le président américain Donald Trump a semé le doute sur l'avenir de l'entente, qualifiant celui-ci d'obsolète. Le Canada et le Mexique ont exprimé leur volonté de le maintenir. Selon des experts, l'incertitude entourant ces négociations pourrait nuire aux investissements et à la compétitivité de l'Amérique du Nord. Toujours en économie, la Chine impose à compter d'aujourd'hui un droit de douane de 73,5% sur l'amidon de pois en provenance du Canada. Le ministère chinois du Commerce explique que cette mesure fait suite à une enquête lancée en août qui a révélé que des produits canadiens faisaient l'objet d'un dumping au pays. L'amidon de pois est couramment utilisé comme épaississement et stabilisant dans les produits alimentaires, les aliments pour animaux et les médicaments. Les tensions entre le Canada et la Chine se sont apaisées après la visite du premier ministre Mark Carney à Pékin en janvier, au cours de laquelle il a conclu un nouveau partenariat stratégique avec le président chinois Xi Jinping. Et pour terminer, une cérémonie commémorative aura lieu le 7 juillet au Centre Bell pour honorer l'agent Mohamed Lamine Ben Redouane qui a été tué lors de la fusillade survenue la semaine dernière à Montréal. Le service de police de la ville précise que les détails sur l'accès à la cérémonie seront communiqués prochainement. L'agent Ben Redouane, âgé de 34 ans et en poste depuis 2021, est décédé lors d'un échange de tirs qui a aussi fait deux morts, dont un passant et le tireur présumé. Ce dernier, un homme de 25 ans et originaire de Lethbridge en Alberta, aurait laissé derrière lui un manifeste exprimant sa haine envers les femmes et appelant à la violence. Il s'agissait du premier décès d'un policier du SPVM en service depuis 24 ans. C'est ce qui complète vos actualités Arsenal Media. Passez une bonne journée sur nos ondes.
3: Et à la météo, on a un avertissement de chaleur en vigueur aujourd'hui. C'est nuageux, 40 % de risque d'averse. Pourrait y avoir aussi des orages avec un maximum de 32 au thermomètre, un ressenti de 44 avec le facteur humidex. Ce soir et la nuit prochaine, c'est nuageux, 60 % de risque d'averse également, minimum à 21. Demain, alternance soleil nuages, 30 % de risque d'averse avec des averses qui vont débuter tard en après-midi. Risque d'un orage tard également, maximum de 31, ressenti de 40. On est actuellement à 18 degrés au thermomètre.

accompagner jusqu'à 8h45. Ce matin, je m'appelle Valérie Cormier et est-ce que vous êtes en congé? Je vous le souhaite. On va faire notre tour tout à l'heure de qu'est-ce qui est fermé, qu'est-ce qui est ouvert aujourd'hui en ce 1er juillet. Si jamais vous avez oublié un petit quelque chose pour le déménagement, il y aura la musique de William Delaurier, Taylor Swift également, la future mariée qui s'en vient. D'abord, c'est Michael Bublé.

C'est le 1er juillet aujourd'hui et j'espère que vous allez pouvoir en profiter d'un petit congé. On ne sait jamais si vous avez du temps de libre. Je dis on ne sait jamais parce que des fois, pendant ces congés-là, on se boucle tellement de choses que finalement, on n'a pas vraiment congé. Voici William Deslauriers et je lève mon verre. Merci d'être là sur Viva.

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15: Bonjour, ici Boris Chassaigne. Les célébrations de la fête du Canada prévues pour aujourd'hui pourraient être perturbées par la météo qui pour l'heure annonce du temps très incertain. Au programme du 1er juillet, du temps chaud, de la pluie, des éclaircies, de même que des orages. La ville de Thetford Mines demeure cependant optimiste. Elle qui a prévu nombre d'activités de 10h à 22h au parc Notre-Dame, dont de nombreuses animations pour toute la famille en journée. Ces activités seront suivies en soirée de la classique sous les étoiles Thetford Chrysler, avec un match de baseball opposant l'Unicanva de Thetford aux Pirates de Saint-Jean-sur-Richelieu à 18h45. On présentera ensuite un spectacle pyrotechnique musical à 22h. Les organisateurs de la classique sous les étoiles qui espèrent faire salle comble au stade Desjardins. Environnement Canada a placé la région de Thetford sous avertissement jaune de chaleur avec des indices humidex qui vont franchir les 40 degrés au cours des prochains jours. On prévoit de mercredi à samedi des maximums de 30 à 33 degrés Celsius et des minimums la nuit de 23 degrés. On estime que plus de 200 000 ménages vont changer d'adresse lors de la période entourant le 1er juillet au Québec. Plusieurs devront affronter des conditions caniculaires et prendre garde à ne pas se blesser. La blessure la plus commune lors d'un déménagement étant la lombalgie, une douleur au bas du dos. Et le gouvernement de Christine Fréchette et Hydro-Québec veulent faire passer de 48 à 77 % la consommation d'énergie renouvelable produite au Québec d'ici 2050. Le plan de gestion intégrée des ressources énergétiques du gouvernement, dévoilé hier, prévoit des investissements de 87 milliards de dollars d'ici 2050. Il s'ajoute aux 200 milliards déjà annoncés dans le plan 2035 d'Hydro-Québec. 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
5: Et la météo, on a un avertissement de chaleur en vigueur aujourd'hui. C'est nuageux, 40 % de risque d'averse. Pourrait y avoir aussi des orages avec un maximum de 32 au thermomètre, un ressenti de 44 avec le facteur humidex. Ce soir et la nuit prochaine, c'est nuageux, 60 % de risque d'averse également, minimum à 21. Demain, alternance soleil et nuages, 30 % de risque d'averse avec des averses qui vont débuter tard en après-midi. Risque d'un orage tard également, maximum de 31, ressenti de 40. On est actuellement à 18 degrés au thermomètre.

Bon début de journée sur les ondes de Viva. On entend souvent dire qu'il faut faire travailler son cerveau comme on ferait travailler ses muscles. Et bien, une nouvelle étude de l'Université de Montréal qui confirme que c'est vrai, surtout en vieillissant. Donc, les chercheurs se sont demandé si les fameux jeux de mémoire, les exercices cognitifs qu'on a dans plusieurs applications avaient un véritable impact sur notre cerveau. Et semblerait-il que la réponse est oui. À une condition, il faut varier les exercices. Dans cette étude, les adultes de tous âges ont participé à différentes activités qui sollicitaient soit la mémoire, soit la capacité à faire deux choses en même temps. Ça, c'est pas facile, peu importe l'âge. Mais là, c'était chez les personnes de 60 ans et plus, et les résultats ont été particulièrement intéressants. Donc, il y a plusieurs âges évidemment différents, mais en haut de 60 ans, les chercheurs ont constaté que travailler une fonction du cerveau, comme la mémoire, peut améliorer aussi d'autres habiletés utiles au quotidien. Par exemple, on pourrait mieux réussir à conduire tout en suivant les indications du GPS, gérer plusieurs tâches à la fois ou encore suivre une conversation dans un endroit plus bruyant. Pourquoi? Parce qu'en vieillissant, notre cerveau utilise différents mécanismes pour accomplir les mêmes tâches. Donc, si on renforce une fonction, ben, on aide souvent plusieurs autres fonctions aussi à s'améliorer, plusieurs tâches qu'on pourrait faire. Par contre, les chercheurs insistent sur un point, il ne faut pas toujours faire le même jeu. Comme pour un entraînement physique, si on fait toujours le même exercice, les progrès finissent par plafonner, puis on finit par évidemment bien le connaître et perdre un petit peu nos réflexes. Donc, varier les activités, il y en a plein d'applications, ça passe le temps. Et puis, ben, c'est excellent pour notre cerveau.

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Vous êtes sur les ondes de Viva, bon réveil. Si vous faites partie des gens qui vont déménager aujourd'hui, ben sachez que vous n'êtes vraiment pas les seuls au Québec. Environ 70 000 ménages déménagent autour du 1er juillet chaque année au Québec. Ça représente plus de 150 000 personnes qui changent d'adresse en quelques jours, des milliers de camions de location qui prennent la route en même temps. Évidemment, là, les commerces de pizza aussi enregistrent parmi leurs plus gros journées de l'année. Alors, si vous êtes dans les boîtes aujourd'hui, ben lâchez pas. J'espère que vous avez de l'aide pour faire ça parce que c'est toujours un très, très gros projet. Merci en tout cas de choisir Viva pour le faire. Ça, c'est certain. Je vous souhaite un bon réveil. On est ensemble jusqu'à 8h45.

Un peu plus tard à l'émission, je vais vous dévoiler les objets les plus oubliés lors d'un déménagement en ce 1er juillet qui a été déclaré depuis longtemps la journée officielle pour déménager au Québec. Il y a aussi des actualités nationales qui s'en viennent dans un instant pour s'y rendre, les Cowboys fringants.

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2: Bon mercredi, ici Louis-Philippe Arnoirel. Des représentants du Canada, des États-Unis et du Mexique se réunissent aujourd'hui pour discuter du renouvellement de l'accord de libre-échange entre les trois pays. Bien que la date limite pour prolonger l'accord de 16 ans soit atteinte, il reste en vigueur avec des révisions annuelles pour une période maximale de 10 ans. Le président américain Donald Trump a semé le doute sur l'avenir de l'entente, qualifiant celui-ci d'obsolète. Le Canada et le Mexique ont exprimé leur volonté de le maintenir. Selon des experts, l'incertitude entourant ces négociations pourrait nuire aux investissements et à la compétitivité de l'Amérique du Nord. Toujours en économie, la Chine impose à compter d'aujourd'hui un droit de douane de 73,5% sur l'amidon de pois en provenance du Canada. Le ministère chinois du Commerce explique que cette mesure fait suite à une enquête lancée en août qui a révélé que des produits canadiens faisaient l'objet d'un dumping au pays. L'amidon de pois est couramment utilisé comme épaississement et stabilisant dans les produits alimentaires, les aliments pour animaux et les médicaments. Les tensions entre le Canada et la Chine se sont apaisées après la visite du premier ministre Mark Carney à Pékin en janvier, au cours de laquelle il a conclu un nouveau partenariat stratégique avec le président chinois Xi Jinping. Et pour terminer, une cérémonie commémorative aura lieu le 7 juillet au Centre Bell pour honorer l'agent Mohamed Lamine Ben Redouane qui a été tué lors de la fusillade survenue la semaine dernière à Montréal. Le service de police de la ville précise que les détails sur l'accès à la cérémonie seront communiqués prochainement. L'agent Ben Redouane, âgé de 34 ans et en poste depuis 2021, est décédé lors d'un échange de tirs qui a aussi fait deux morts, dont un passant et le tireur présumé. Ce dernier, un homme de 25 ans et originaire de Lethbridge en Alberta, aurait laissé derrière lui un manifeste exprimant sa haine envers les femmes et appelant à la violence. Il s'agissait du premier décès d'un policier du SPVM en service depuis 24 ans. C'est ce qui complète vos actualités Arsenal Media. Passez une bonne journée sur nos ondes.
3: À la météo, évidemment, ce qui retient l'attention, c'est la chaleur aujourd'hui. Maximum de 32, ressenti de 44 avec le facteur humidex. Ça va se passer sous les nuages ce 1er juillet. 40% de risque d'averse ce soir et la nuit prochaine également. Des risques d'averse et d'orage aussi. Minimum à 21. Demain, un peu plus de soleil pour commencer la journée, mais on va aussi passer aux averses au cours de l'après-midi. Il y a aussi des risques d'orage. Maximum à 31, ressenti de 40. On est déjà à 20 actuellement.

Je m'appelle Valérie Cormier et je vous accompagne en ce 1er juillet jusqu'à 8h45. Quels sont les objets les plus oubliés lors d'un déménagement? Je vais vous dire ça dans les prochaines minutes. Vous pourriez prendre des notes pour éviter peut-être de les oublier cette fois-ci si vous êtes de ceux qui déménagent aujourd'hui. On parle de plusieurs milliers de personnes qui déménagent autour du 1er juillet. Ça en fait des points de pizza et des camions et des boîtes. Bon courage si c'est votre cas aujourd'hui. Sinon, profitez bien de votre congé pour l'instant. En musique, c'est Harry Styles.

Jusqu'à 8h45, on passe ça de même sur les ondes de Viva. Quels sont les objets les plus oubliés lors d'un déménagement? Évidemment, si on laisse, par exemple, les électroménagers derrière, c'est souvent là que ça se passe, comme les médicaments dans le frigo ou encore de la nourriture au congélateur. Il y a des petits objets, oui, qu'on remarque plus quand on habite à un endroit et qu'on finit par oublier, dont le rideau de douche qui est souvent laissé derrière. Il y a la télécommande aussi. Ça, c'est vraiment un peu plus fâchant quand on arrive à l'autre bout et qu'on cherche la télécommande. Alors là, faut en trouver une autre. Il y a le papier de toilette aussi, le fameux chargeur de téléphone. Oui, ça se remplace facilement, mais encore là, un petit peu désagréable quand on se rend compte qu'on l'a laissé derrière. Il y a la cafetière aussi qui peut être oubliée derrière. Est-ce que vous avez déjà oublié des objets que vous aimiez derrière vous et que vous n'avez pas pu récupérer finalement? Je vous souhaite que ce ne soit pas le cas aujourd'hui si vous faites partie des milliers de Québécois qui vont déménager en ce 1er juillet.

Jeff posé, emmêlé dans ses cheveux sur les ondes de Viva. Bon réveil. Je m'appelle Valérie Cormier et je vous accompagne jusqu'à 8h45 si vous déménagez aujourd'hui. Petit conseil que j'ai lu, évidemment, outre vous hydrater, faire attention à votre dos, tout ça, ne pas faire des boîtes trop lourdes. Des fois, on veut sauver des boîtes et puis rassembler le plus rapidement possible. Mais n'oubliez pas que vous allez devoir les transporter et que ça peut être un petit peu plus compliqué au final. Et préparez aussi une boîte premier soir, donc des essentiels que vous aurez besoin dès la première journée pour ne pas avoir à ouvrir toutes les boîtes pour pour trouver une fourchette ou une serviette, des vêtements, un petit essentiel aussi de survie, nourriture. Donc peut-être prévoir le coup si jamais c'est votre cas aujourd'hui.

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0: Bonjour, ici Luc Berthold, député de Mégantic-l'Érable-Lobinière. À l'occasion de la fête du Canada, je tiens à vous souhaiter une excellente journée en compagnie des gens qui vous sont chers. Vous savez, le 1er juillet, c'est une belle occasion pour réfléchir à tout ce qui nous unit comme Canadiens. La liberté, l'entraide, le respect et surtout le désir de bâtir un avenir meilleur pour nos familles et nos communautés. Ainsi, peu importe la façon dont vous soulignerez cette journée, j'espère qu'elle sera remplie de bons moments et de fierté. Je vous souhaite à tous une très belle fête du Canada.
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3: Bonjour, ici Boris Chassaigne. Les célébrations de la fête du Canada prévues pour aujourd'hui pourraient être perturbées par la météo qui, pour l'heure, annonce du temps très incertain. Au programme du 1er juillet, du temps chaud, de la pluie, des éclaircies, de même que des orages. La ville de Thetford Mines demeure cependant optimiste, elle qui a prévu nombre d'activités de 10h à 22h au parc Notre-Dame, dont de nombreuses animations pour toute la famille en journée. Ces activités seront suivies en soirée de la classique sous les étoiles Thetford Chrysler, avec un match de baseball opposant l'Unicanva de Thetford aux Pirates de Saint-Jean-sur-Richelieu à 18h45. On présentera ensuite un spectacle pyrotechnique musical à 22h. Les organisateurs de la classique sous les étoiles qui espèrent faire salle comble au stade Desjardins. Environnement Canada a placé la région de Thetford sous avertissement jaune de chaleur avec des indices humidex qui vont franchir les 40 degrés au cours des prochains jours. On prévoit de mercredi à samedi des maximums de 30 à 33 degrés Celsius et des minimums la nuit de 23 degrés. On estime que plus de 200 000 ménages vont changer d'adresse lors de la période entourant le 1er juillet au Québec. Plusieurs devront affronter des conditions caniculaires et prendre garde à ne pas se blesser. La blessure la plus commune lors d'un déménagement étant la lombalgie, une douleur au bas du dos. Et le gouvernement de Christine Fréchette et Hydro-Québec veulent faire passer de 48 à 77% la consommation d'énergie renouvelable produite au Québec d'ici 2050. Le plan de gestion intégrée des ressources énergétiques du gouvernement, dévoilé hier, prévoit des investissements de 87 milliards de dollars d'ici 2050. Il s'ajoute aux 200 milliards déjà annoncés dans le plan 2035 d'Hydro-Québec. 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
1: Bon matin, je m'appelle Valérie Cormier et je vous accompagne en ce 1er juillet jusqu'à 8h45. Quels sont les objets les plus oubliés lors d'un déménagement? Je vais vous dire ça dans les prochaines minutes. Vous pourriez prendre des notes pour éviter peut-être de les oublier cette fois-ci si vous êtes de ceux qui déménagent aujourd'hui. On parle de plusieurs milliers de personnes qui déménagent autour du 1er juillet sans en fait des points de pizza et des camions et des boîtes. Bon courage si c'est votre cas aujourd'hui. Sinon, profitez bien de votre congé pour l'instant en musique, c'est Harry Styles.
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0: C'est Diane Simard qui s'occupe de vous dans un instant. Je m'appelle Valérie Cormier et j'espère que vous allez passer une belle journée en ce 1er juillet. Soyez prudents avec la chaleur qu'on a un petit peu partout. Voici deux frères. Bye bye.
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Ricardo par Scooter Gas dans Viva la Vent Midi en hommage à notre chef cuisinier Ricardo Larrivée qui est très connu au Québec évidemment. Et là nous sommes le 1er juillet aujourd'hui. Qu'est-ce que Ricardo nous propose?

des framboises fraîches avec des feuilles de menthe, par exemple. Alors, ça donne quelque chose de vraiment le fun. On dit de consommer dans les 24 heures, par exemple. Alors, hydratez-vous pendant votre journée de déménagement. Je vous souhaite un bon 1er juillet. Voici

J'ai tellement hâte de vous présenter Karaoké 90, mais en attendant, je suis curieux et dis, selon vous, quelle sera la toute première chanson du show? Il y en a plusieurs qui parlent de

0: passe cet automne. Louis Fonsi à venir, Viva!
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Ils sont tous réunis dans les prochaines secondes à Viva. Alors, on invite Niall Horan, Harry Styles, entre autres, sur scène. Zayn Malik également. Voici One Direction. What makes you beautiful à Viva?

50%. Et moi, vu que je suis abonnée à l'infolettre, tout comme vous, vous pouvez l'être également, c'est gratuit. Eh bien, je vois ce qui arrive avant tout le monde. Ben oui, c'est le fun de même. Alors, on a comme les in pour être sûr d'en profiter. Puis, je peux vous dire qu'on est là à 10h le jeudi pour être sûr que ça parte pas avant qu'on puisse en profiter. Donc là, je vois à l'horizon, entre autres, pour demain à 10h, des passeports de 5 jours pour le festival Hommes forts et exposition agricole à Victoriaville. Alors, ça vous tente d'aller faire un tour dans le coin, ça vous tente de triper, ça s'en vient. Je vois passer aussi un poêle à bois sur pattes.

0: 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Jennifer Lopez et David Guetta à venir à Viva.
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11: Bonjour, ici Boris Chassagne. Deux athlètes de la catégorie des maîtres du Club civil d'athlétisme des Gaulois de Disraeli ont remporté le défi des escaliers de Québec le 20 juin dernier. Linda Vachon et François Saint-Cyr n'ont fait qu'une bouchée de cette classique. Ils ont gravi 2163 marches sur une distance de 14 kilomètres. Linda Vachon a terminé première avec un chrono de 1h28 minutes et 12 secondes et son conjoint François Saint-Cyr a terminé son parcours en 1h16 minutes. 41 secondes. Et la ville de Thetford Mines assure que les célébrations entourant la fête du Canada iront de l'avant aujourd'hui, même si les intentions de Dame Nature soulèvent quelques questions. Les festivités débutent à 10h ce matin au parc Notre-Dame avec des activités qui vont se poursuivre toute la journée. Elles seront suivies en soirée de la classique sous les étoiles Thetford Chrysler avec un match de l'Unicanva de Thetford. On va clore la soirée avec un spectacle pyrotechnique musical à 22h. C'était vos manches.
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un peu spécial, hein? J'ai déjà entendu parler du bain aux chandelles, mais la douche dans le noir, ça, c'est quelque chose de nouveau. Alors, douche aux chandelles pour tous ce soir. Alors, le magazine Marie-Claire nous en parle de nombreux bienfaits par le jeu de la lumière, oui, de la température, du son également, parce que l'eau qui coule, c'est très apaisant déjà.

Et puis j'ai toujours une petite idée, moi, de ce qui vous attend là pour la toune du lunch. Ouais, ouais, c'est un exemple de ce que vous pourriez entendre ce midi. Alors, une chanson qu'on positionne là, pour, bien sûr, vous inviter à vivre une belle nostalgie. Et c'est ce qui s'en vient dans votre radio dans un instant grâce à Bryan Adams. Et oui, le seul et l'unique Summer of 69, ça s'en vient là, là, à Viva FM.

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4: Bonjour, ici Boris Chassaigne. Deux athlètes de la catégorie des maîtres du Club civil d'athlétisme des Gaulois de Disraeli ont remporté le défi des escaliers de Québec le 20 juin dernier. Linda Vachon et François Saint-Cyr n'ont fait qu'une bouchée de cette classique. Ils ont gravi 2163 marches sur une distance de 14 kilomètres. Linda Vachon a terminé première avec un chrono de 1 heure 28 minutes et 12 secondes et son conjoint François Saint-Cyr a terminé son parcours en 1 heure 16 minutes 41 seconde. Et la ville de Thetford-Mines assure que les célébrations entourant la fête du Canada iront de l'avant aujourd'hui, même si les intentions de Dame Nature soulèvent quelques questions. Les festivités débutent à 10 heures ce matin au parc Notre-Dame avec des activités qui vont se poursuivre toute la journée. Elles seront suivies en soirée de la classique sous les étoiles Thetford Chrysler avec un match de l'Unicanva de Thetford. On va clore la soirée avec un spectacle pyrotechnique musical à 22 heures. C'était vos manchettes.
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jour à peine une toute nouvelle chanson des Backstreet Boys, alors un morceau inédit, Bottle Up, et c'est une chanson en plus qu'on va retrouver sur la bande originale du prochain film d'animation La Pat Patrouille, le film Mission Dino, alors ce sera en salle en août prochain. C'est le fun de voir hein, des artistes qui s'associent comme ça à des films pour enfants et les adultes, ben on en profite par la bande, tout comme Histoire de Jouets 5 qui a pris l'affiche il y a quelques jours avec une chanson de Taylor Swift. Et là, ben, le dernier film sorti d'animation, très populaire, c'est aujourd'hui que ça se passe, et ce sont des petits bonhommes jaunes. C'est un indice de même.

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0: au Québec dès septembre prochain avec sur scène, entre autres, oui, Kevin Parent, mais Joanne Blouin également. Kevin Parent qui fête la fête du Canada ce soir du côté du Saguenay, plus précisément à la baie, à l'Agora du village portuaire. Et il y a des spectacles un peu partout au Québec. Faut certainement pas les manquer. Et la province sera très bien représentée à Ottawa aujourd'hui. Alors, les Québécois, Diane Dufresne, Isabelle Boulay et Pierre Lacointe seront en spectacle à Ottawa pour les festivités. À venir dans les prochaines minutes, Camila Cabello, on aura Morgan Wallen et Tate McRae également sur What I Want. À Viva, restez là.
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3: Bonjour, ici Boris Chassaigne. Le petit Sammy de Thetford Mines a été choisi comme l'un des 5 enfants héros et porte-parole du 30e tour CIBC Charles Bruno, présenté du 4 au 10 juillet prochain. Sammy, âgé de 4 ans, a été diagnostiqué en janvier 2025 d'un lymphome lymphoblastique de type B. Le tour CIBC Charles Bruno est l'événement phare de la Fondation Charles Bruno et le plus grand événement cycliste caritatif au Québec au profit de la recherche sur les cancers pédiatriques. Linda Vachon et François Saint-Cyr n'ont fait qu'une bouchée du défi des escaliers de Québec le 20 juin dernier. Les deux athlètes de Disraeli ont gravi les 2163 marches de cette classique sur une distance de 14 km. Linda Vachon a terminé première avec un chrono de 1h28 minutes 12 secondes. Son conjoint François Saint-Cyr a aussi terminé premier avec un temps d'1h16 minutes 41 secondes. C'était vos manchettes.
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2: Mercredi 1er juillet, est-ce que vous êtes complètement dépassé par-dessus les boîtes, les mains pleines de tape? Je m'appelle Jerry Castonguay et je vous souhaite bon courage ce midi.
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2: Fait quand même chaud, en plus, dans bien des secteurs au Québec. Et là, on est dans la période de transition où est-ce qu'il a fallu quitter avant midi. Puis là, on va juste avoir l'autre appart à 13h, par exemple. On est là-dedans, on est peut-être en train de se déplacer avec la vie au complet dans la cargaison en arrière. C'est quelque chose. Ben, je vous souhaite un bon mercredi. D'autres sont en congé et profitent de leur vie, alors tant mieux. Une chose est sûre, c'est qu'on lunch ensemble et tout le monde dîne avec le meilleur des années 80, 90, 2000. Et je vais vous donner des trucs pour le déménagement, mais j'ai besoin de vous, OK? Par texto 1-866-567-2346. Je veux savoir l'affaire la plus étrange qui vous est arrivée dans un déménagement. Quelque chose que vous avez trouvé, un événement qui s'est produit. Je veux tout savoir. Mais pour tout de suite, place à la musique dans votre heure de lunch. Irene Cara tirée du film Flashdance. On se rappelle des bons souvenirs avec What a Feeling. 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

0: Le lunch 80-90-2000 qui se poursuit et peut-être qu'en soulevant des boîtes, vous trouvez vous aussi des vieilles affaires comme les vieux hits qu'on vous propose ce midi. C'est la période du déménagement. Comment on fait pour survivre à ça? Ben, y a des trucs qui nous est donné par Dr. Jeanne Dagger qui est physiatre au CHUM. Forcez pas trop les boîtes, ça devrait pas dépasser 40 livres. Puis même si pour un petit moment, ben utilisez vos jambes pour forcer, elles sont pas mal plus fortes que votre dos parce que les lombalgies, les douleurs au bas du dos, c'est ce qui est le plus fréquent après des écrasements de doigts. Alors ne sous-estimez pas les gants. Répartissez bien les charges, pas échapper une boîte, gardez le dos droit, c'est important. Des chaussures fermées, de préférence des bottes à cap. Vous savez pas pourquoi? Vous allez le savoir quand vous allez échapper la laveuse ou le coin du frigo sur votre pied. Bonne chance à tous. La toune du bureau s'en vient dans un moment à Viva.
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2: Hey, je peux pas croire que j'ai oublié tantôt de vous donner le conseil le plus important dans cette journée du déménagement. Là, c'est votre signe. Prenez à 2 minutes, buvez de l'eau. On boit pas assez d'eau. Et gardez de la glace dans le congélateur à quelque part, puis traînez ça là dans une glacière ou quelque chose, parce que si vous vous cognez quelque chose pendant le déménagement aujourd'hui, vous allez être très content d'en avoir. Aujourd'hui, la toune du bureau s'en va à la gang du dépanneur 765 du quartier Sacré-Cœur à Rimouski, qui nous écoute tous les jours. Genesis, I Can Dance, viva! Bon mercredi midi!

Dès tantôt, en ce 1er juillet, c'était quoi l'affaire de déménagement un peu bizarre qui vous est arrivée au 1-866-56-RADIO? Je prends le temps de saluer Sophie Bérubé qui nous écoute de Port-Cartier. Elle dit « Quand mon chum et moi, on a emménagé dans notre premier appart à Sept-Îles, on a trouvé une vieille boîte du locataire d'avant. » C'était dans un haut de garde-robe, peu accessible. On l'a sorti, mais on a appelé l'ancien locataire qui nous avait laissé son numéro. Puis il nous a dit qu'il savait pas à qui c'était, qu'il avait jamais remarqué ce boîte-là. Donc, elle, Sophie, ce qu'elle a fait, elle a appelé le proprio pour avoir le nom de celui qui était là avant l'autre. Elle a appelé, puis c'est sa fille qui a répondu. C'était une vieille boîte avec des albums photos là, assez anciennes de son papa qui venait justement de mourir, puis... La fille de l'ancien locataire était justement en train de préparer un scrapbook pour ses funérailles. C'était quelque chose, pareil, une méchante chance qu'elle a trouvé ça quand même. Elle a dit, on avait des photos là-dedans que sa fille avait pas là, depuis toujours. C'est quelque chose, c'est bon. Moi, je suis déjà, quand j'ai emménagé dans mon premier condo, c'est le jour du déménagement que j'ai découvert c'est qui habitait en haut de moi. Et c'était une animatrice d'une station de radio concurrente. Ça a été le début d'une longue relation tendue. Elle m'aimait pas ben, je pense. Mais bon, c'est derrière nous. Elle est déménagée, moi aussi, depuis. On a Katy Perry qui s'en vient dans les prochaines minutes dans Lunch 80-90-2000. Hot and cold, c'est un peu ce qu'on vit aujourd'hui. Il fait chaud, puis on boit une petite gorgée froide.

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Mais que c'est bon ce lunch 80-90-2000, mais c'est déjà la fin pour moi, Jay. Je vous laisse au bon soin d'Olivier qui va s'occuper de votre playlist cet après-midi. Et on se retrouve à 18h pour les hits à pattes avec moi, Jay, Véronique Duquerre et Feel Happy. Bon mercredi!

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6: Bonjour, ici Boris Chassaigne. Le petit Sammy de Thetford Mines a été choisi comme l'un des 5 enfants héros et porte-parole du 30e tour CIBC Charles Bruno, présenté du 4 au 10 juillet prochain. Sammy, âgé de 4 ans, a été diagnostiqué en janvier 2025 d'un lymphome lymphoblastique de type B. Le tour CIBC Charles Bruno est l'événement phare de la Fondation Charles Bruno et le plus grand événement cycliste caritatif au Québec au profit de la recherche sur les cancers pédiatriques. Linda Vachon et François Saint-Cyr n'ont fait qu'une bouchée du défi des escaliers de Québec le 20 juin dernier. Les deux athlètes de Disraeli ont gravi les 2163 marches de cette classique sur une distance de 14 km. Linda Vachon a terminé première avec un chrono de 1h28 minutes 12 secondes. Son conjoint François Saint-Cyr a aussi terminé premier avec un temps d'1h16 minutes 41 secondes. C'était vos manchettes.
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Bon après-midi tout le monde, Élie Bombardier qui vous accompagne dans Viva l'après-midi. C'est le grand jour pour des milliers d'entre nous. Ben, sauf moi, là, je ne déménage pas, mais on est le 1er juillet, on change de mois. Que vous soyez caché derrière une grosse montagne de boîtes de carton ou installé au soleil sur une terrasse, là, je vous accompagne tout l'après-midi. Et au programme, on a de la motadite de bonne musique. JF Posé qui s'amène des Cowboys fringants. Le duo magique de Gabby Barrett et Charlie Puth un peu plus tard. Mais là, on commence ça en grand. Puis quand je dis en grand, là, c'est une chanson qu'on entend partout. Il y a même une trend, une tendance en français sur les réseaux sociaux. C'est beau à voir. Voici Ray et Where is my husband? À Viva. Bon après-midi, tout le monde.

vos voisins. Ça, c'est un moment crucial. Et leur drôle d'habitude, hein, faut pas les oublier. Il y a même une étude qui révèle que le pire défaut d'un voisin, là, c'est le bruit des talons sur le plafond à 6h du matin ou la tondeuse qui part le dimanche là aux petites heures du matin. Espérons que vous pigez le bon numéro, la gang. Mais sinon, je souhaite un très bon déménagement. Pour se mettre dans une ambiance un peu douce et nostalgique, on s'offre un immense classique des années 90. Voici All For One et la magnifique I Swear à Viva!

tourner toutes les têtes en ce moment et surtout cette année, ben c'est l'Américain Max McNow. Puis il a enflammé là, les réseaux sociaux, là, surtout sur TikTok, parce que le jeune auteur-compositeur, il vient officiellement de confirmer sa toute première grande tournée nord-américaine pour l'automne. Il y a une voix authentique, ses textes, je les adore, donc on va se laisser charmer. Voici son tout nouveau succès, Better Me For You, de Max McNow. À Viva!

0: c'est à quel point on accumule des cochonneries au fil des ans. Là. Hey, c'est mathématique tout ça. Là. Plus on remplit des boîtes, plus on se demande pourquoi on a gardé tellement d'affaires qui servent à rien. Là. Des fois, on garde là, nos chargeurs de téléphone. Tu changes de téléphone, mais tu les gardes au cas où qu'il y a une, tu sais, la petite machine à fondue là, qui a servi une fois et des vêtements. Des vêtements au cas où que hey, je vais reprendre 10 livres, moi, cet été. Et les psychologues disent que faire le tri dans ses objets, c'est aussi faire le tri dans sa tête. Mais il faut l'avouer que sur le coup, c'est surtout une méchante crise de nostalgie là, et de découragement. Le meilleur conseil là, des pros, si vous l'avez pas touché dans les dernières années, si vous n'êtes pas servi d'un certain objet, ben ça va direct dans la boîte de dons ou à la poubelle. Hein? T'sais, votre dos, vos amis qui transportent vos meubles vont grandement vous apprécier et vous remercier si vous avez moins de stock à déménager. D'ailleurs, vous, là, c'est quoi l'objet le plus bizarre ou inutile que vous avez retrouvé en faisant vos boîtes cette année? Et il y en a une couple que je peux pas dire à la radio. On prend une courte pause et lorsqu'on revient, Sale Barbe s'amène avec Casser la table à Viva. Restez là.
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en plein déménagement, qui déménage des grosses boîtes, où je pense aux gens, surtout à mon père qui m'a aidé 1000 fois à déménager mon stock pour changer d'appartement en appartement. Vous êtes extraordinaires, les gens qui aident avec vos gros bras pour soulever ces grosses boîtes-là. L'été s'amène, puis on le ressent en plus là aujourd'hui avec les grosses chaleurs. Puis je pense que c'est comme le moment d'ouvrir les fenêtres, laisser l'air repasser pour remplir la bonne air dans votre appartement. Des fois, là, ça peut sentir le renfermé dans la chambre de votre garçon. Donc, laissez l'air passer puis ouvrez ça les fenêtres. Parlant de grosses chaleurs, il y a une toune qui va vous faire vibrer sur un moyen temps, là. Parlant d'été également, Walking on Sunshine, Katrina and the Waves. À Viva, bon après-midi.

Avez-vous vu ça passer? L'entreprise chinoise Ubitech a dévoilé hier un nouveau robot. C'est un androïde à l'apparence humaine qui est hyper réaliste, là, vraiment très, très, très réaliste. Et c'est doté d'intelligence artificielle. Et ils sont présentés comme des remèdes à la solitude. Fait que pour les gens qui sont tout seuls à la maison, ils vont pouvoir acheter ce robot-là d'une valeur, là, hey, c'est pas beaucoup, là, 22 760 $. C'est pas donné. Mais ils ont intégré l'intelligence artificielle pour qu'il s'assoie dans votre salon, il vous écoute patiemment, il écoute vos soucis, comment ça s'est passé à job aujourd'hui, 24 heures sur 24, 7 jours sur 7, t'as envie d'y parler à 3 heures du matin, tu te lèves, il va pouvoir t'écouter. Et ces produits sont nommés U1 et décrits par Ubitech comme le premier robot humanoïde au monde, grandeur nature, à l'apparence ultra réaliste. Allez voir ça, pour vrai, là, c'est quand même flabbergastant. Au début, j'étais comme, hey, c'est-tu des mannequins? Non, non, c'est vraiment des robots qui vont vous écouter. Ce oui ou c'est un non? Tout à l'heure, on va pouvoir entendre Whitney Houston. It's not right, but it's okay. À Viva, restez là.

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3: Mesdames, Messieurs, bonjour, ici Boris Chassagne. Le représentant américain au commerce Jameson Greer a confirmé que les États-Unis ne renouvelleront pas l'accord Canada-États-Unis-Mexique ou ACEUM, du moins sous sa forme actuelle. Monsieur Greer a précisé que l'accord restera en vigueur pendant que les États-Unis poursuivront les négociations avec le Canada et le Mexique. Et le petit Sammy de Thetford Mines a été choisi comme l'un des 5 enfants héros et porte-parole du 30e tour CIBC. C'est Charles Bruno, présenté du 4 au 10 juillet à travers la province. Sammy, âgé de 4 ans, a été diagnostiqué en janvier 2025 d'un lymphome lymphoblastique de type B. Il est suivi et traité à l'unité d'hémato-oncologie pédiatrique du CHU de Québec, Université Laval. Le tour CIBC Charles Bruno est l'événement phare de la Fondation Charles Bruno et le plus grand défi cycliste caritatif au Québec au profit de la recherche sur les cancers pédiatrique. C'est à vos manchettes.
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Si on s'en souvient bien, Adele, là, après ses concerts forts à Munich à l'été 2024, elle a dû mettre sa carrière sur pause parce que là, elle avait une infection rare de l'oreille causée par une bactérie. Fait que là, c'était épuisant et tout ça. Fait qu'elle s'est dit, hey, je mérite une pause. Je vais prendre soin de moi et également de ma fille. Mais là, après avoir, parce que là, c'est en 2024, là, ça fait proche de 2 ans qu'elle a terminé. Je pense même que ça fait 2 ans. Ben là, on l'aurait aperçu en studio à Londres pour travailler sur l'enregistrement de nouveaux morceaux. T'imagines un comeback de Adele, un nouvel album. Ah, ça là, je capoterais bien raide. Puis on va capoter ensemble parce qu'on l'écoute à Viva, Set Fire to the Rain, la magnifique Adele.

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sur Google. OK, je faisais des recherches pour voir Ricky Martin. Il a quel âge? Je pensais qu'il avait dans trentaine. J'y donnais, en mettons, là, 34, là, pas plus, là. Peut-être 40, là. Mais j'ai vu qu'il avait 54 ans. Hey, il fait vraiment pas son âge pour vrai. Là. Allez voir des images, là, c'est pas la pommade qu'il met là, sur ses joues pour avoir l'air aussi jeune. Mais sinon, il faut qu'il y ait un méchant bon cardio là, parce qu'il est actuellement en tournée mondiale. Il enchaîne les festivals. Il s'est produit en Suisse au Pooley Live Festival où on a pu le voir en portant le maillot de l'équipe nationale là, de Suisse. Mais sinon, là, une grosse série de concerts à travers de nombreux pays avec des escales récentes en Europe. Il était en Italie, en Croatie et en Serbie. Mais grâce à la radio, grâce à Viva, on l'emmène ici. Oui, on monte la température. Viva la vida loca. Ricky Martin à Viva.

Le 1er juillet, c'est aussi le coup d'envoi officiel des vacances d'été pour plusieurs d'entre nous, hein? Mais tu sais, décrocher du boulot, c'est difficile, là. C'est difficile à faire. Avec nos téléphones intelligents, on a toujours le réflexe de jeter un coup d'œil rapide sur nos courriels de bureau, sur nos messages professionnels. C'est une grosse erreur, là. Les experts en santé mentale sont catégoriques là-dessus. Pour que le cerveau recharge ses batteries à 100%, il faut une vraie coupure, là. Alors, d'ici les prochaines semaines, là, si vous êtes en vacances, configurez votre message d'absence automatique, désactivez les notifications également professionnelles et donnez-vous le droit. Vous avez le droit là, d'être pleinement présent pour vos proches ou simplement avec un bon livre au soleil. Tu sais, le travail va survivre là, sans vous. Là. C'est promis juré. Là. Vos collègues de travail vont pas mourir. Là. D'ailleurs, vous, là,

0: de la misère à pas répondre à mes collègues de travail. Il faudrait que je fasse mieux. Qu'est-ce qu'on peut faire mieux, par exemple? Toujours, toujours mieux. C'est toujours vous impressionner avec la magnifique musique ici à Viva. Taylor Swift s'amène avec Opalite. Restez là.
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3: Mesdames, Messieurs, bonjour. Ici Boris Chassagne. Le représentant américain au commerce Jameson Greer a confirmé que les États-Unis ne renouvelleront pas l'accord Canada-États-Unis-Mexique ou ACEUM, du moins sous sa forme actuelle. Monsieur Greer a précisé que l'accord restera en vigueur pendant que les États-Unis poursuivront les négociations avec le Canada et le Mexique. Et le petit Sammy de Thetford Mines a été choisi comme l'un des 5 enfants héros et porte-parole du 30e tour CIBC Charles Bruno, présenté du 4 au 10 juillet à travers la province. Sammy, âgé de 4 ans, a été diagnostiqué en janvier 2025 d'un lymphome lymphoblastique de type B. Il est suivi et traité à l'unité d'hémato-oncologie pédiatrique du CHU de Québec, Université Laval. Le tour CIBC Charles Bruno est l'événement phare de la Fondation Charles Bruno et le plus grand défi cycliste caritatif au Québec au profit de la recherche sur les cancers pédiatriques. C'est à vos manchettes.
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Est-ce que vous avez vu le film de Michael Jackson, la biographie là, de Michael Jackson? C'est sorti le 24 avril dernier. Je suis pas allé le voir encore, faute de manque de temps, mais je m'en vais bientôt le voir. Par contre, mon chum, lui, il l'a vu et il a trouvé le film, la biographie, là, incroyable. C'est joué par le neveu de Michael Jackson, puis ça, je trouve ça encore plus mémorable puis incroyable. Donc, lui, il incarne le chanteur qui lui ressemble physiquement, puis en plus, il chante vraiment comme Michael Jackson. Il a le même mouvement et bien évidemment, il y a le move walk là, de Michael Jackson. C'est à aller voir, à ce qui paraît, là, c'est, tu sors de là, du film là, et t'as la bouche à terre. Parce que là, tu le suis de A à Z, là, tout ce qu'il a vécu, là, surtout avec les tensions de sa famille avec son père, Joe Jackson, là, il était très, très, très sévère envers ses enfants, mais surtout envers Michael Jackson. Parlons de Michael Jackson. Il y a Janet Jackson, sa sœur, qui a fait une apparition surprise dernièrement, le 28 juin dernier, lors des BET Awards à Los Angeles, où elle a remis le prix de l'icône de l'année. Et pourquoi pas l'écouter, hein? Janet Jackson, Together Again, à Viva!

0: Êtes-vous bon dans la cuisine? Parce que là, faut que je fasse un aveu, la gang. Je suis pas tellement bon. Je fais beaucoup à manger, là, veux pas, faut bien que je me nourrisse. Mais je suis tellement pas bon là-dedans. Là. Hier, là, moi, je suis du genre à aller sur les réseaux sociaux, sur TikTok ou Instagram, puis aller regarder les recettes qui sont simples, qui prennent 15, 20, 30 minutes maximum, pas plus, là. Je veux juste manger, quelque chose de santé, là, rien de bien gros, là. Et hier, je me suis dit, hey, en place d'enregistrer toutes sortes de vidéos, de recettes, puis ça, je vais en faire une. Fait que là, j'ai trouvé une recette, salade de concombre, est extraordinaire. Fait que je me suis dit, ah, puis en plus, elle dit que ça prend 15 minutes. Je m'en vais chercher les recettes à l'épicerie, tous les ingrédients, et par la suite, je reviens chez nous, je fais la recette, ça m'a pas pris 15 minutes, la gang, ça m'a pris 1h30 à tout faire, l'assiette au grand complet, et à la fin, ça goûtait vraiment pas bon. Je suis tellement pas bon, ça a pas de bon. Hey, ça goûtait... C'était dégueulasse. J'ai fait goûter ça à mon chum, là. Il a dit, qu'est-ce que t'as mis là-dedans? Ah, j'aime mieux pas le dire. Fait qu'on s'est commandé de la bouffe, finalement. Je pense que je vais laisser la cuisine pour les autres. On prend une courte pause. Et tout à l'heure, on va pouvoir entendre Matt Lang. She stole my truck. À Viva, restez là.
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qui se passait le 6 février dernier, a donné lieu à de grands concerts à Kingston, donc ça c'est en Jamaïque, ainsi que par l'annonce de la sortie d'un nouvel album d'enregistrement inédit en concert. C'est quand même fou parce que Bob Marley a quand même brassé, hein, le monde de la musique. Il y a même un

demain dès 13h au même poste, même heure, à 13h pour Viva l'après-midi. Et là, c'est temps que je laisse ma place pour le retour à la maison. Viva la Casa, ça s'en vient avec Diane Simard dans les prochaines minutes. On se laisse avec Andriane Amalette le reste du temps. Sinon, on se voit demain. Bye bye tout le monde.

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7: Bonjour, ici Boris Chassagne. Environnement Canada a placé la région de Thetford sous avertissement jaune de chaleur avec des indices humidex qui vont franchir les 40 degrés au cours des prochains jours. On prévoit jusqu'à samedi des maximums de 30 à 33 degrés Celsius et des minimums la nuit de 23 degrés. La direction de la santé publique de la Chaudière-Appalaches demande à la population d'être sur ses gardes. La ville de Thetford Mines assure que les célébrations entourant la fête du Canada iront de l'avant aujourd'hui, même si les intentions de Dame Nature semblent nébuleuses, surtout en soirée. Les festivités ont été lancées à 10 heures ce matin au parc Notre-Dame. La classique sous les étoiles, Thetford Chrysler, qui débute à 18h45 avec un match de l'Unicanva de Thetford, est aussi pour l'heure maintenue. Le match sera suivi d'un spectacle pyrotechnique musical à 22h. La ville demande de surveiller son compte Facebook pour les détails. Le petit Samy de Thetford Mines a été choisi comme l'un des 5 enfants héros et porte-parole du 30e tour CIBC Charles Bruno, présenté du 4 au 10 juillet. Samy, âgé de 4 ans, a été diagnostiqué en janvier 2025 d'un lymphome lymphoblastique de type B. Il est suivi et traité à l'unité d'hémato-oncologie pédiatrique du CHU de Québec Université Laval. Le tour CIBC Charles Bruno est le plus grand défi cycliste caritatif au Québec, au profit de la recherche sur les cancers pédiatriques. Et c'est confirmé, les États-Unis ne renouvelleront pas l'accord Canada-États-Unis-Mexique ou ACEUM, du moins pas sous sa forme actuelle. Cette décision déclenche un processus de révision annuelle continue, pouvant durer jusqu'à 10 ans. C'est à vos manchettes, les détails et d'autres nouvelles sur montetford.com. 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
4: Chaud, vous dites? Ouh, je pense que oui, moi, hein? L'humidité, quoi? Ah, ben non! Hein, on a des frisottis, les filles, hein? C'est sûr que là, la mise en pli, ça tient plus. Rendu à

que d'autres, là, on va se le dire. Si on fait le tour, parce que là, Viva, vous nous écoutez partout au Québec et je peux vous dire que oui, il y a de l'humidité dans l'air. Alors, salutations aux gens de Drummondville.

tôt, c'est très chaud aussi, hein? 31 comme maximum, 42 avec l'humidex à Thetford. Il fait chaud. Salutations, la gang. 32, 44 ressentis avec l'humidex. Même du côté de Rimouski, là, il fait chaud. 29 comme température, 36 avec l'humidex. Du côté d'Amqui aussi, là, 29 comme maximum, 37 avec l'humidex. Et si vous voulez vous rafraîchir un peu, c'est à Matane que c'est le moins pire. Salutations à la gang de Matane. Ils n'ont même pas un 30 degrés ressenti avec l'humidex. Oh, hey, on est lousse, on est lousse. 23 degrés comme température. Alors, je vous souhaite la bienvenue dans Viva la Casa en mode été. Justement, on va se donner des petites recettes là, de boissons hydratantes qu'on peut se faire maison pour s'aider à passer au travers de tout ça. Vous allez voir, ça va bien aller. Et aussi, les vacances, on va en jaser. Journée du déménagement aussi aujourd'hui, 1er juillet. Alors, comment on place tout ça? Comment on fait là, pour changer un peu notre intérieur? Alors, on aura l'occasion là, de jaser tout ça ensemble. Un gros merci de nous choisir. Diane Fumeur est contente d'être avec vous autres en compagnie de Josh Ross et Akon. Maintenant, à Viva la Casa en mode vacances.

C'en est une bonne, c'en est une bonne. Mais je vous le dis, prenez ça tranquillement, mais sûrement. Hein? Alors, il faut pas y aller avec des mouvements trop brusques. Puis ça arrive rapidement. Je sais, on a comme pas le temps de s'y faire. Hein? C'est ça qui arrive au Québec. Et d'ailleurs, on entame un nouveau mois aujourd'hui. À quoi on peut s'attendre pour les températures de juillet au Québec en 2026? Alors, on nous informe du côté de Météo Média, entre autres, que le mois de juillet au Québec est marqué par un début de mois chaud et très humide avec des températures dépassant fréquemment les 30 degrés en ressenti.

0: vous autres. Hein? Puis pour nous qui travaillons, l'air climatisé, c'est parfait, ventilateur également. Alors, on dit que l'été présente un climat globalement agité avec une alternance de canicules temporaires et d'averses orageuses. Donc, ça va ressembler un peu à ça, finalement, un été en dentissie. Et parfois même, on va arriver légèrement en dessous des normales de saison, mais ça s'annonce quand même pluvieux, là, si on regarde même pour le mois d'août. Mais là, on va se concentrer sur juillet. Hein? Un gros merci de choisir Vivant. On se rafraîchit dans les prochaines avec Charlotte Cardavenir et Christina Aguilera dans Viva la Casa en mode vacances.
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les journées chaudes s'invitent, c'est important de bien s'hydrater. Et là, dans les prochaines minutes, à Viva, je vais vous donner une recette maison d'une boisson hydratante à essayer dès maintenant. Alors, on s'en reparle. Pour tout de suite, c'est Billy Dupage qui s'invite. Je suis très contente de remplacer sa maman pour l'été. Vous écoutez Viva la Casa en mode été. Diane Kellan, remplacement de Julie Dupage et de Patrick Langlois. Voici Fake Friends.

plaisir. L'été commence. Et là, gardez pas loin cette recette de boisson hydratante que je vais vous donner. Puis là, c'est pas quelque chose que vous allez acheter faite, là. Je pense que c'est des ingrédients qu'on a pas mal tout le temps chez nous pour faire une petite recette rapide pour vous redonner du pep, pour vous hydrater. Parce que dans le fond, la boisson hydratante parfaite, faite maison, doit combiner eau, glucides et électrolytes. Là, vous allez me dire, ouais, mais j'ai pas comme tout le temps ça chez nous. Oui, on a tout ça. Alors, on doit mélanger 500 ml d'eau. Ça part quand même bien, là. Je pense qu'on a tout ça chez nous. 125 ml de jus de fruits 100% pur. Peu importe celui que vous avez là dans votre réfrigérateur, que ce soit canneberge, pomme, orange, mais il faut que ce soit pas un cocktail, là, un jus de fruits 100%, OK? 125 ml de ça. Par la suite, on ajoute un 30 ml de miel ou de sirop d'érable, donc un sucre naturel. Miel, sirop d'érable, on a pas mal tout ça chez nous. Et on finit avec un 30 ml de jus de citron frais. Alors, du citron, toujours bon de s'en tenir de toute façon quand arrive la saison estivale pour en mettre un trait sur les poissons qu'on va cuisiner ou autre. Même juste

0: 500 ml d'eau pure, 125 ml de jus de fruits, peu importe lequel que vous avez, 30 ml de miel ou de sirop d'érable, même quantité de jus de citron frais, puis une pincée de sel. Vous shakez tout ça et buvez aisément. Bonne hydratation. Pink à venir, à Viva, restez là.
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dans un instant des idées d'activités à faire pour vos vacances et également, ben, quand est-ce que vous les prenez ces vacances-là? Est-ce que c'est déjà fait? Les intentions des vacances des Québécois également, on en parlera pour tout de suite. Voici Corneille et tout le monde dans Viva.

20 juillet aujourd'hui et selon les dernières révélations là, de tendance concernant les intentions de vacances estivales des Québécois de CAA Québec, eh bien, vous êtes 31% à être en vacances en ce moment. Les deux semaines là, avant les vacances de la construction, peut-être ça va commencer, mettons, la semaine prochaine, mais 31%. Puis,

Galerie Pédestre ou d'Aventure à 22 % assister à un ou des événements culturels 19 % et faire une escapade routière, une espèce de road trip. 17 % des gens veulent faire ça pendant

0: un choix brillant. 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Ray à venir à Viva.
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5: Bonjour, ici Boris Chassagne. Environnement Canada a placé la région de Thetford sous avertissement jaune de chaleur, avec des indices humidex qui vont franchir les 40 degrés au cours des prochains jours. On prévoit jusqu'à samedi des maximums de 30 à 33 degrés Celsius et des minimums la nuit de 23 degrés. La direction de la santé publique de la Chaudière-Appalaches demande à la population d'être sur ses gardes. La ville de Thetford Mines assure que les célébrations entourant la fête du Canada iront de l'avant aujourd'hui.

0: Puis même si les intentions de Dame Nature semblent nébuleuses, surtout en soirée, les festivités ont été lancées à 10h ce matin au parc Notre-Dame. La classique sous les étoiles, Thetford Chrysler, qui débute à 18h45 avec un match de l'Unicanva de Thetford, est aussi pour l'heure maintenue. Le match sera suivi d'un spectacle pyrotechnique musical à 22h. La ville demande de surveiller son compte Facebook pour les détails. Le petit Sammy de Thetford a été choisi comme l'un des 5 enfants héros et porte-parole du 30e tour CIBC Charles Bruno, présenté du 4 au 10 juillet. Sammy, âgé de 4 ans, a été diagnostiqué en janvier 2025 d'un lymphome lymphoblastique de type B. Il est suivi et traité à l'unité d'hémato-oncologie pédiatrique du CHU de Québec Université Laval. Le tour CIBC Charles Bruno est le plus grand défi cycliste caritatif au Québec, au profit de la recherche sur les cancers pédiatriques. Et c'est confirmé, les États-Unis ne renouvelleront pas l'accord Canada-États-Unis-Mexique ou ACEUM, du moins pas sous sa forme actuelle. Cette décision déclenche un processus de révision annuelle continue, pouvant durer jusqu'à 10 ans. 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

certains aussi. Il est arrivé une aventure à une artiste bien connue au Québec qui voulait, qui avait besoin de quelque chose aujourd'hui, mais c'est fermé, là, des fois, là, les magasins. 1er juillet, c'est ça. Les jours fériés, pas toujours facile quand t'as vraiment besoin de quelque chose. Je vais vous compter ça tantôt. D'ailleurs, qu'est-ce qui est ouvert, qu'est-ce qui est fermé aujourd'hui? On aura l'occasion d'y revenir jusqu'à l'arrivée des Hits à pattes orchestrés par Jerry en cette semaine. Et Jerry a bien hâte de vous retrouver également, puis il va nous faire redécouvrir une artiste latine qui est oubliée. Et aussi, ça a l'air qu'on va prendre des nouvelles de Britney. Alors ça, ça s'en vient pour votre début de soirée sur le coup de 18h. Mais d'ici là, j'ai pour vous en musique Olivia Dean, entre autres. Corias passera également. On aura Mike Demero aussi, Lizzo, Ella Langley avec We Choosing Texas, c'est en réserve, Salbab, Shania Twain et Ray s'invite pour tout de suite avec Where is My Husband? Merci beaucoup de choisir Viva la Casa.

c'est pas facile quand t'as vraiment besoin de quelque chose aujourd'hui puis que les magasins, pour la plupart, sont fermés. C'est pas évident. Parlez-en à Marie-Mé. Je vais vous raconter cette petite histoire-là tantôt. Et qu'est-ce qui est ouvert et fermé, justement?

Salvarbe vient de passer dans Viva la casa en mode été avec gin à l'eau salée. Et si vous étiez à sèche là dans le gin, eh ben sachez qu'il va peut-être falloir attendre à demain, hein, parce que la majorité des succursales de la Société des alcools du Québec, la SAQ, eh ben c'est fermé en ce 1er

quartiers fermés également. Il y a quelques restaurants qui peuvent demeurer ouverts, mais les centres commerciaux et les centres de détail, boutiques, magasins, points de vente et autres, là, sont pour la plupart fermés. Puis, parlez-en à Marie-Mé qui avait besoin d'une paire de bottes. J'ai vu passer ça sur mes réseaux sociaux, là. Elle est en spectacle du côté du Saguenay ce soir. Elle a oublié ses bottes pour faire son show. Et là, ben, les centres commerciaux sont fermés. Et là, place du Saguenay. Au Saguenay, on a ouvert pour Marie-Mé. Hein? On a réussi à rejoindre quelqu'un pour la boutique Chaussures Pop qui est dans un centre commercial. Alors, elle a trouvé ses deux petites paires de bottes. Mais là,

0: pied leurs heures, ça c'est certain, mais les petites épiceries et les supermarchés sont ouverts. Les pharmacies maintiennent aussi leur horaire habituel pour ce 1er juillet. À venir dans un instant, Ella Langley avec Chosing Texas à Viva en mode vacances. Vous écoutez Viva la Casa.
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1er juillet aujourd'hui. Est-ce que vous êtes en mode déménagement, que ce soit pour vous, des amis ou la famille? Alors, petit guide pratique du déménagement. Aujourd'hui, on en parle dans Viva la Casa en mode été. Pour tout de suite, voici Sarah Vanderzon.

20 juillet aujourd'hui, alors c'est jour de déménagement pour plusieurs avec une canicule qui sévit là dans plusieurs régions du Québec. C'est sûr que c'est pas chose facile, hein? Mais là, une fois que les bois

de tout disposer. Si vous devez assembler certains meubles, juste vous dire, là, allez au plus urgent, OK? C'est ce qu'on dit dans l'article fort intéressant de la presse sur lequel je suis tombée. Alors, comme le lit, hein, par exemple, parce que vous voulez dormir ce soir. Le sofa où vous souhaitez vous relaxer également. Il y a aussi les boîtes à vider, hein? Alors, on y va aussi avec le plus urgent, là. Les boîtes sur lesquelles on a marqué, par exemple, vaisselle, produits.

partout la même journée. Faire une pause pizza et bière, ah, ça pour vous et pour le moral des troupes, c'est la chose principale à faire. Planifier les choses à réparer, les

0: Ça sera l'étape suivante. Mais aujourd'hui, là, pause pizza et bière, OK? Ça, c'est ça. Puis on fait livrer parce qu'il fait peine trop chaud pour ouvrir le four. À venir dans un petit instant, Andy Grammer en musique. Et on aura également Olivia Dean dans Viva la Casa en mode été. 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

On vous souhaite une excellente soirée en compagnie des hits à pattes servis par Jerry qui s'invite dans un petit instant et il va nous faire redécouvrir une artiste latina oubliée et on va prendre des nouvelles de Britney. Diane Simard vous embrasse, on se dit à demain, hydratez-vous bien surtout, on se rejase pour Viva la Casa et également tout de suite après, on part ça de même demain avant midi.

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2: Bon, mercredi soir, la journée de congé est peut-être terminée. Peut-être que vous êtes en train de défaire les boîtes, faire du lavage un peu dans votre nouveau chez vous. Peut-être avez-vous déjà amorcé de la peinture. Une chose est sûre, c'est qu'on a des bons hits sortis de notre discothèque qui vous seront servis juste à point, livrés comme le camion de livraison qui va venir livrer à souper tantôt. On va reprendre des nouvelles d'un groupe qui s'est séparé plusieurs fois. On va découvrir une artiste latina d'il y a 30 ans qui laisse quand même un héritage important. Et puis on va également s'informer sur Britney Spears. Et ça va être intéressant, je vous le dis. Mais avant toute chose, pourquoi pas une belle balade pour décompresser la grosse journée qu'on a eue peut-être. Sinon, ben on est encore en mode vacances avec James Blunt. Une grande balade. Écoutez les paroles, c'est fantastique. Voici Goodbye My Lover à Viva.

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1: Darren Hayes, c'est le gars de Savage Garden qui, l'été passé, a fermé la porte à un autre retour de son band et ben ça marchera pas. Donc, on doit se contenter des hits d'autrefois et on se déplace en 1999, juste avant le bug de l'an 2000. À l'époque de leur JMP, là, qui jouait l'été partout au Québec. Hey, ça, c'était cool. Et quand cette chanson-là est sortie, I Knew I Love You, Savage Garden était déjà l'un des gros duos pop de la planète, mais ce qui est étonnant, c'est que ça marchait pas tant aux États-Unis. Donc, leur maison de disques les a appelés, leur a dit « Là, faites-nous une grande ballade romantique pour rentrer dans les radios américaines. » Darren Hayes a donc écrit cette chanson-là, inspirée du destin puis du coup de foudre avant même une rencontre, là. Un peu un monde chimérique. Résultat, 120 semaines dans les palmarès américains, un immense succès mondial. On peut dire que ça a été mission accomplie. Voici Savage Garden, « I Knew I Love You ».

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1: On se promène sur la planète et dans le temps également dans les hits Viva ce soir parce que je vais vous présenter une chanson qui s'appelle Dreamin' of You, OK, d'une artiste, Selena, qui a une histoire aussi touchante que tragique, je vous dirais. Elle était déjà une immense vedette de la musique latine quand on enregistrait ce qui devait être son grand passage vers le marché anglophone, le marché américain et même mondial. Malheureusement, elle a été assassinée à seulement 23 ans avant de terminer son album. La chanson que je veux vous présenter, c'est donc devenu un succès posthume qui a quand même permis à des millions d'auditeurs de découvrir son talent. Mais trop peu, trop tard. Encore aujourd'hui, elle demeure l'une des voix les plus marquantes de la musique latino-américaine qui en a inspiré plus d'une. C'est l'artiste Selena et Dreamin' of You qu'on vous offre au retour à Viva.
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1: Les nouvelles qu'on reçoit de Britney Spears sont guère réjouissantes ces temps-ci. Elle semble vivre un mauvais passage, mais faut se rappeler qu'elle a des enfants, Britney Spears. Ses fils ont maintenant 19 et 20 ans. Ça, c'est fou. Puis ils viennent de faire sensation à la Fashion Week de Paris. Leurs noms, Sean Preston et Jaden James, ont défilé pour la collection printemps-été 2027 de la marque de vêtements. Marquant ainsi une étape assez importante dans leur début comme mannequin professionnel. En même temps, je suis pas surpris. Tu sais, la pomme ne tombe jamais bien loin de l'arbre. Et sur les réseaux sociaux, il y en a plusieurs qui ont souligné à quel point les deux frères ont hérité de leurs parents au niveau de les traits. T'sais, ils ressemblent quand même beaucoup à Kevin Federline. Puis le plus jeune ressemble davantage à Britney. Donc, il y a des photos qui circulent sur Internet. Et Britney, elle, s'est grandement inspirée de l'œuvre d'une autre icône de la pop, Madonna, qui va nous faire revivre les années 80. Voici Material Girl.

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1: Ah ben, c'est le moment de vous dire au revoir. La journée est terminée pour moi, mais pas vous, par exemple, parce que on vous accompagne jusqu'à minuit avec les incontournables à faire chez nous. On est comme ça, vivant, on prend soin de notre région. Je m'appelle Jerry Castonguay et je vais vous retrouver demain midi pour le lunch 80-90-2000. On va prendre soin de notre peau demain pour la dernière édition de la semaine du lunch. Et je vous retrouve demain. À venir, juste au retour, on a Lou-Adrienne Cassidy et on n'arrête pas à Viva.
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2: Mesdames, Messieurs, bonsoir. Ici Boris Chassaigne. Environnement Canada a placé la région de Thetford sous avertissement jaune de chaleur avec des indices humidex qui vont franchir les 40 degrés au cours des prochains jours. On prévoit jusqu'à samedi des maximums de 30 à 33 degrés Celsius et des minimums la nuit de 23 degrés. La direction de la santé publique de la Chaudière-Appalaches demande à la population d'être sur ses gardes. Et c'est confirmé, les États-Unis ne renouvelleront pas l'accord Canada États-Unis, Mexique ou ASEUM, du moins pas sous sa forme actuelle. Cette décision déclenche un processus de révision annuelle continue, pouvant durer jusqu'à 10 ans. 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

Mercredi soir, on est le 1er juillet, journée de la fête du Canada. Je vous salue, merci d'être à l'écoute. Danaë Thériault qui vous accompagne jusqu'à minuit. On célèbre cette belle soirée ensemble. Et demain, on commence la journée dès 6h avec On passe de même, qui est vraiment la meilleure manière de vous réveiller dès 6h. Et au menu, on a info, météo, showbiz, questions extrêmes, sujets locaux, bien évidemment, et surtout de très bons hits pour bien commencer la journée. Donc, manquez pas ça, soyez à l'écoute du Viva 105.5 dès 6h. Good.

En ce mercredi soir, si vous n'êtes pas au courant, vous avez jusqu'au 5 juillet pour l'événement Mon Défi. Donc, le but, c'est d'effectuer l'ascension de trois montagnes dans les trois sites participants. Donc, on a trois monts, Mont Astoc et Mont Grand Morne. Donc, si vous voulez plus d'infos sur ce défi, parce qu'il vous reste plus beaucoup de temps pour y participer, vous pouvez aller sur le site pleinairregiontetford.com dans la section Mon Défi. Vous allez avoir toute l'information qu'il vous faut, mais c'est vraiment un bel événement. Donc, participez en grand si c'est pas déjà fait. Alors, ce 1er juillet, c'est un plaisir.

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5: Voici vos nouvelles Arsenal Média. Le représentant américain au commerce, Jamieson Greer, confirme que les États-Unis ne renouvelleront pas l'accord Canada-États-Unis-Mexique, ou ACEUM, du moins sous sa forme actuelle. Greer a précisé que l'accord restera en vigueur pendant que les États-Unis poursuivront les négociations avec le Canada et le Mexique. Le petit Sammy de Thetford Mines a été choisi comme l'un des 5 enfants héros et porte-parole du 30e tour CIBC Charles Bruno, présenté du 4 au 10 juillet. Sammy, âgé de 4 ans, a été diagnostiqué en janvier 2025 d'un lymphome lymphoblastique de type B. Il est suivi et traité à l'unité d'hémato-oncologie pédiatrique du CHU de Québec, Université Laval. Le Tour CIBC Charles Bruno est l'événement phare de la Fondation Charles Bruno et le plus grand défi cycliste caritatif au Québec au profit de la recherche sur les cancers pédiatriques. Finalement, côté météo à Thetford Mines, ce soir et cette nuit, c'est nuageux avec 60% de probabilité d'averse et un risque d'orage violent. Et le minimum est de 21 degrés.
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